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les explorations qui se posaient dans les cratères lunaires, le sol lunaire, à 328 km à l'heure de la Terre, sur le sol lunaire, les cratères lunaires. Les cratères lunaires, c'est comme le Neil Armstrong qui a été le 29 mars 1929, le 29 mars 1931, le 29 mars 1931, le 29 mars, il est descendu le cratère sur le sol lunaire. 21 juillet 1939, voilà. Et voilà, le 21 juillet 1939, il a été exploré le sol de cratère lunaire pour avoir les cailloux, les pierres lunaires, les cratères lunaires qui ont été explorés par les Américains. Et les Américains ont été sur la Lune avec Neil Armstrong et James Collins. Et après, ils ont pris un sac, ils ont mis ça dans les sacs spéciaux, ils ont mis la poussière lunaire et les cratères lunaires, des cailloux du cratère lunaire dans les sacs. Ouais, après, ils ont envoyé ça sur la Lune. Et après, ils ont pris la capsule Apollo. Après, Apollo 17, ils sont descendus avec Apollo. Et après, ils ont mis les cratères lunaires et la poussière lunaire pour analyser ce qui s'est passé sur le sol lunaire, les cratères. Après, ils sont descendus la même distance, de 328 km de la Lune jusqu'à la Terre. La distance, exactement quand ils sont partis pour voir l'aller-retour, c'était la même direction. Et puis après, les Américains sont descendus sur le sol américain maintenant, pour le mois de l'Amérique, à côté d'un océan américain. Et les Américains, ils ont applaudi l'exploitation et l'expérience des consommants américains qui ont été sur le sol lunaire. À 328 km de la Terre. Et voilà, la station orbitale que les Américains, ils ont applaudi. Les consommateurs américains applaudissaient. Les cosmonautes, les Armstrong et Dick Collins sur le sol lunaire. Bien plus tard, le 21 juillet 1969. Voilà les bonnes nouvelles. Et bravo, et à bientôt. Les nouvelles que je vous ai apprises, ils sont du réel du 29 juillet 1969. Voilà, la bonne nouvelle. Voilà, et voilà, les Américains ont applaudi les cosmonautes, et voilà comment ça s'est passé. Et vous avez applaudi, bravo. Et maintenant, je vais vous dire à bientôt et au revoir. Les nouvelles que je vous ai apprises, que vous connaissez pas avant. 21 juillet 1969. Et voilà.

sont des cratères au sol, comme on entend la rappelle, sous le sol lunaire, le son, on entend les sons des sons brûlés, des cratères lunaires, le son qu'on entend la rappelle, le son des cratères lunaires, on entend les bruits sur le sol lunaire. Et les Américains, attention, j'ai oublié, ils ont planté le drapeau américain sur le sol lunaire. Il est resté là-haut depuis le 21 juillet 69. Voilà, ce que j'avais oublié, je l'ai ajouté. Le son des cratères. Oui, et le son des cratères, qu'on entend le bruit, un bruit infernal. Le son des cratères, voilà. Le son de la salle à la le bruit des cratères. Le son des bruits, voilà. Le bruit infernal. Le bruit infernal des cratères de l'air. Les journées. Le son des cratères, le bruit. Voilà là. Le bruit infernal des cratères lunaires. Le bruit de la puissance des cratères lunaires, le son, le bruit qui s'est posé sur le sol lunaire, le bruit infernal. Et voilà ce qu'on a entendu.